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0: Guinée.
1: Viens voir qui c'est qui vient nous rendre visite. Viens voir. Venez voir. Elle-mère. Mais sa mère, oh merde, fils de pute.
0: Regarde.